0: 每个法国队员拥抱致意。这位陪伴高卢雄鸡走过十四载春秋的法兰西传奇，走向了他时代的终章。
1: Vous savez, c'est la fin de quelque chose qui a représenté ce qu'il y a de plus beau. J'ai commencé, il y en a quelques-uns qui étaient là peut-être, en 2012, en mettant l'équipe de France au-dessus de tout. J'ai terminé dans le vestiaire en leur disant ça aussi. Ils peuvent aller dans tous les plus grands clubs du monde, il n'y a rien qui est au-dessus de ce maillot de l'équipe de France. J'ai cette fierté avec mon staff d'avoir été au service pendant longtemps, trop longtemps peut-être pour certains, mais bon, d'avoir connu de grands, grands moments.
0: 你在法国足球史上留下了永恒的印记，法国足协在赛后如此致谢德尚。世人并非总能欣赏你的伟大，但时间和历史会给出最公平的评判。姆巴佩在赛后如此向恩师致敬。从2012到2026，德尚时代写至终章，成败随风，记忆永恒。2012年7月，法国传奇队长德尚接替前队友布兰科，成为法国队主教练。2014年世界杯是德尚作为主教练的第一届大赛，德尚率领法国队杀入八强。四分之一决赛中，他们一球小负当届冠军德国队，遗憾止步。八强的成绩让法国球迷基本满意。德尚真正的大考则是2016年的本土欧洲杯。作为东道主的法国队在2016年欧洲杯上剑指冠军。决赛面对 C 罗领衔的葡萄牙队，整场比赛东道主法国队占据主动，却始终无法破门。伤停补时阶段，吉尼亚克射门击中立柱，法国队失去了最好的夺冠机会。加时赛，埃德的神兵天降令东道主法国队饮恨。在颁奖仪式后，神情落寞的德尚险些摔倒。一步之遥的遗憾让他心碎，他和法国队只能目送 C 罗和葡萄牙队化茧成蝶，站上欧洲之巅。功亏一篑的遗憾在2018年的俄罗斯之下迎来了最完美的结局。此时的德尚将法国队的状态调至最佳，天才少年姆巴佩的横空出世是法国队2018年世界杯最大的宝藏。八分之一决赛与阿根廷一战诞生经典，姆巴佩的不可阻挡、帕瓦尔的天外飞仙都成为那场比赛经典的元素。新老结合的超级阵容加上防守反击的明确战术，让法国队所向披靡。决赛之夜，他们以压倒性的优势4-2击溃了格子军团克罗地亚，时隔20年再次捧起了大力神杯。德尚成为了继扎加洛、贝肯鲍尔之后世界足坛第三位作为球员和主教练都赢得过世界杯的足坛传奇。夺冠后，德尚在更衣室的一番讲话也成为了经典。
2: La chose, chacun d'entre vous, dans les jours, dans les semaines, dans les mois, dans les années à venir, vous emprunterez sans doute des routes différentes. Mais vous serez liés à vie par rapport à cette coupe-là, les mecs. Et la deuxième chose, qui concerne vous les joueurs et tout le staff, c'est qu'à partir de ce soir,Vous êtes plus les mêmes, les mecs. Vous savez pourquoi? Champion du monde!
0: 2018年，德尚也力压诸多名帅，成功当选国际足联最佳男足教练。他是球员时代的传奇，更是教练时代的传奇。圆梦世界杯后，欧洲杯却始终与德尚无缘。2021年欧洲杯，法国队止步16强。这也创造了德尚带队参加世界大赛的最差成绩。这一年的法国队也并非全无收获，他们在随后的欧国联决赛中2-1击败强敌西班牙。德尚带领高卢雄鸡为法国队荣誉室再添一座奖杯。当2022年世界杯到来，德尚与法国队再次被众人看好，他们不负众望，连续第二届世界杯杀入决赛。这场最终经典的决赛对法国队来说几乎是从70分钟之后才开始，法国队奇迹般连扳2球，将这场原本一边倒的决赛拖入加时赛。 姆巴佩上演帽子戏法，穆阿尼却在最后时刻痛失绝杀，法国队在点球大战中败北，距离卫冕世界杯，德尚和他的法国队再次经历了一步之遥的遗憾。而无缘冠军的遗憾也蔓延到了两年后的欧洲杯。2024年欧洲杯，法国队在半决赛被青春鼎盛的亚马尔和西班牙淘汰，坐拥豪华阵容的德尚没能像球员时代那样为他的祖国捧起那座心心念念的德劳内杯。2025年1月，德尚对外宣布他将在2026年世界杯后卸任。
1: Je suis là depuis 2012, je suis prévu jusqu'en 2026, la prochaine Coupe du Monde, mais ça s'arrêtera là parce qu'il faut que ça s'arrête là au moment.
0: 2026年世界杯，德尚迎来了他作为法国主帅的最后一舞。正如姆巴佩所说，他们希望用一座冠军奖杯送别德尚。小组赛末战挪威赛前，德尚的母亲因病去世，他短暂离队，但全队众志成城，用一场胜利献给德尚。
3: Évidemment, une pensée très forte pour Didier. Je vais l'avoir tout à l'heure. Et...
0: 但遗憾的是，众志成城的法国队还是倒在了半决赛的舞台。德尚没能用一座大力神杯完美告别。185场比赛，120场胜利，2座冠军奖杯，这是教头德尚用岁月为法兰西镌刻的美好记忆。从第一位达成国家队100场出场的法国队长，到执教法国队时间最长的功勋主帅，德尚用自己的半生为高卢雄鸡装点上2颗荣耀的星辰，而法兰西也用最深情的浪漫铭记着德尚的奉献。德尚时代写至终章，就让成败随风，记忆永恒。